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Allumage confirmé. Top, allumage EAP, décollage. Top, allumage Vulcain. Allumage confirmé. Top, allumage EAP,